que les indicateurs de changement les plus prononcés sont les facteurs impersonnels, tels que la force du marché, les technologies et de nouveaux moyens de production.

Notre attitude envers l'individualisme, la démocratie, la consommation et l'environnement est à la fois facteur et conséquence de changement.

physiologiques peuvent être quantifiées. Voir le diagramme numéro 3. Mais les valeurs et attitudes sont plus difficiles à mesurer.

0: économique, les changements d'attitude ont un effet sur le travail et nos attentes face au travail et au marché. En politique, les valeurs des partis sont de plus en plus éloignées de celles des électeurs. Tandis que l'effritement des vieilles idéologies a laissé la place à de nouveaux débats moraux.
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1: Regardez!
2: Oh, oh, oh, non, d'assurance, directeur!
1: Il tombe? Non,
2: non, non!
1: Il pique, c'est voulu!
2: Il pique sur votre maison!
1: Mais oui, il est fou!
2: Il n'est pas fou du tout, il le fait exprès!
1: Regardez, regardez!
3: Oh, il lâche quelque chose!
1: Apparemment! Et là, il est.
4: Et là, il est.

0: fait, mon vieux?
1: Regardez! Le parachute! Un petit ouvrier est accroché!
0: Faites voir!
2: Regardez! Oh! Signé Furax.